de me considérer comme génial. Et enfin, génial, c'est-à-dire comme quelqu'un qui est quelque chose d'important. Dans le point de vue sur le monde qui compte. Et avec le temps, je me suis aperçu que.

gratitude pour cette délicat qu'on mettre en place, qui consiste même très sincèrement à se considérer un côté unique, précieux, et puis d'un autre côté, dans la foulée et dans la continuité, de se considérer parce qu'il y a quand même quelque chose qui...

Très vite, j'ai expérimenté cette position, et tout de suite après,